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1: Il est 5h.
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3: Auditrice, auditeur de Zoom Radio, bien le bonjour. Voici votre bulletin météo complet pour votre dimanche 6 septembre. Le matin, il faudra compter sur un ciel assez nuageux avec de timides éclaircies. Concernant le vent, il sera faible à modéré d'est avec des rafales allant entre 20 et 30 km par heure. Les températures s'échelonneront entre 18 et déjà 20 degrés. Pour ce dimanche après-midi, pas beaucoup de changements. Du soleil, oui, mais avec de gros passages nuageux. Concernant le vent, il va commencer à tourner. Il sera faible à modéré de sud à sud-ouest, avec des rafales allant entre 20 et 30 km par heure. Les températures s'échelonneront entre 33 et 35 degrés. Localement, les 36 ne seront pas du tout à exclure sur le Pays Foyen et le Bergeracois. Et pour la soirée et la nuit prochaine, les Périgourdins seront sous un ciel plutôt étoilé avec encore une fois, localement, quelques gros passages nuageux. Voilà, c'est terminé pour aujourd'hui, en ce 249e jour de l'année. N'oubliez pas de faire une bise à toutes les Donatiennes, les Eva, les Eve, ainsi que les Evelyne. Le lever du soleil pour ce dimanche, 7h25, et celui-ci se couchera à 20h25. Et moi, je vous souhaite une excellente journée sur Zoom Radio.
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0: Sec, le Quintet.
1: Bonjour, bonjour à tous. Il y a une sympathique réunion de course hippique à l'hippodrome de Nort-sur-Erdre ce dimanche 6 septembre 2026. Le Quintet Plus lui prendra la direction de Paris-Longchamp et des 2400 mètres du prix Qatar-Reine-Marguerite, le Parisien. Ils seront 16 compétiteurs au départ vers 15h15. En tête de notre sélection, le 8, Princesse d'Amour, incontournable avec Pierre-Charles Boudot sur le dos, elle peut l'emporter. Suivi du 13, Marina Leda, idéalement placée sur l'échelle des valeurs dans cette épreuve. Le 10, Christabel, sur la montante actuellement. Le 3, Shriara, peut surmonter sa récente pénalisation. Et enfin, le 12, Mono 9, prise en note ici même en juillet. Il complétera notre sélection. Une sélection que vous pouvez retrouver sur ma chaîne YouTube Tom Kazak, les pronostics hippiques avec mes dernières minutes. Donc notre choix aujourd'hui, premier le 8, Princesse d'Amour. Second le 13, Marina Leda. Troisième le 10, Christabel. Quatrième le 3, Shriara. Cinquième le 12, Mono 9. Le second choix le 4, le 5 et le 2. Et à vous la fortune!
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1: Bonjour à tous, nous sommes le 6 septembre, on souhaite une bonne fête aux Bertrands et aux Onésiphores. Rien n'arrête les Bertrands, ils sont ambitieux et se donnent entièrement pour réaliser de vastes entreprises. S'ils échouent, ils sont anéantis. Ils détestent la médiocrité, de nature optimiste, plutôt enthousiaste. Il leur arrive de connaître des moments de dépression, ils décident et agissent rapidement. On passe au fait marquant de ce 6 septembre 1958, première diffusion de la chaîne américaine CBS de la série télévisée Au nom de la loi avec Steve McQueen. 1975, un séisme en Turquie fait environ 3000 morts. 1986, à Istanbul, deux terroristes pénètrent dans une synagogue et tirent sur les fidèles. 21 personnes seront tuées ainsi que les trois tireurs. 1990, la chasse à l'ours est interdite dans les Pyrénées. Un an plus tard, Leningrad reprend son ancien nom de Saint-Pétersbourg. 1998, crash d'un avion de la Swissair en mer, 2 heures après son décollage de New York, bilan 229 morts. En 2007, disparition de Luciano Pavarotti, chanteur, ténor italien, et en 2009, l'humoriste, acteur et chanteur Sim nous quittait. Les anniversaires du jour, Arnaud Bovolenta, né à Albertville, skieur acrobatique français, spécialiste du ski cross, Sylvie Becker, qui vient de Lille, skieuse française, Françoise Kéré, alias Rosette, actrice de cinéma, Go Nagai, dessinateur japonais, créateur de Goldorak, et Roger Waters, né à Cambridge en Angleterre, chanteur des Pink Floyd. Le dicton du jour, à la Saint-Onésiphore, la sève s'endort. Passez une excellente journée, à demain.

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1: Bonjour à tous, l'horoscope de ce dimanche. On débute avec les béliers, vous avancez avec assurance. La période de doute est maintenant derrière vous.
2: Taureau, sûr de vos idées, vous consolidez vos bases.
3: Gémeaux, vous êtes dans le dialogue et vous avez raison à 100%.
4: Cancer, vous avez du mal à trouver le juste milieu, vous êtes trop dans l'affectif.
5: Les lions, votre mental est une source d'équilibre très appréciable en ce dimanche.
6: Les vierges, vous cherchez la perfection à tout prix, mettez donc les objectifs de ce dimanche moins haut.
7: Les balances, vous trouvez votre bonheur dans les choses simples.
8: Scorpion, une tension intérieure vous agace, il faudra réussir à passer le cap.
9: Sagittaire, l'envie d'avancer est très forte.
10: La dynamique s'enclenche ce dimanche.
11: Capricorne, votre empathie rassure.
12: On peut compter sur vous.
13: Verseau, inspiration, liberté et réussite sont là jusqu'à ce soir.
14: Une journée exceptionnelle pour vous.
15: Les poissons, pour terminer, vous êtes en phase avec vous-même.
16: Votre calme fait la joie de votre entourage.
17: Avec tout ça, belle journée, un bon dimanche.

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1: Bonjour à tous, les programmes télé, la télévision pour ce soir dimanche. On débute avec la chaîne TF1 qui nous propose ce soir le film Spider-Man No Way Home, diffusé dès 21h10. Sur la chaîne France 2, ce soir le film Boîte Noire. Sur France 3, la série Brokenwood, diffusée dès 21h10. Sur la chaîne France 5, documentaire CIA, les guerres secrètes de l'après 11 septembre. Sur la chaîne M6, place au magazine Capital, les recettes secrètes du supermarché qui fait craquer les Français. Sur la chaîne W9, rendez-vous dès 21h10 avec le film Les Secs Pas au Ski. Et enfin, pour terminer, rendez-vous par exemple ce soir sur la chaîne Sister avec le film Night and Day, diffusé dès 21h10. Avec tout ça, bonne soirée télé.

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4: Auditrice, auditeur de Zoom Radio, bien le bonjour. Voici votre bulletin météo complet pour votre dimanche 6 septembre. Le matin, il faudra compter sur un ciel assez nuageux avec de timides éclaircies. Concernant le vent, il sera faible à modéré d'est avec des rafales allant entre 20 et 30 km par heure. Les températures s'échelonneront entre 18 et déjà 20 degrés. Pour ce dimanche après-midi, pas beaucoup de changements. Du soleil, oui, mais avec de gros passages nuageux. Concernant le vent, il va commencer à tourner. Il sera faible à modéré de sud à sud-ouest avec des rafales allant entre 20 et 30 km par heure. Les températures s'échelonneront entre 33 et 35 degrés. Localement, les 36 ne seront pas du tout à exclure sur le Pays Foyen et le Bergeracois. Et pour la soirée la nuit prochaine, les Périgourdins seront sous un ciel plutôt étoilé avec encore une fois, localement, quelques gros passages nuageux. Voilà, c'est terminé pour aujourd'hui, en ce 249e jour de l'année. N'oubliez pas de faire une bise à toutes les Donatiennes, les Eva, les Eve, ainsi que les Evelyne. Le lever du soleil pour ce dimanche, 7h25, et celui-ci se couchera à 20h25. Et moi, je vous souhaite une excellente journée sur Zoom Radio.
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2: Bonjour à tous, nous sommes le 6 septembre, on souhaite une bonne fête aux Bertrand et aux Onésiphores. Rien n'arrête les Bertrand, ils sont ambitieux et se donnent entièrement pour réaliser de vastes entreprises. S'ils échouent, ils sont anéantis. Ils détestent la médiocrité, de nature optimiste, plutôt enthousiaste. Il leur arrive de connaître des moments de dépression, ils décident et agissent rapidement. On passe au fait marquant de ce 6 septembre 1958, première diffusion de la chaîne américaine CBS de la série télévisée Au nom de la loi avec Steve McQueen. 1975, un séisme en Turquie fait environ 3000 morts. 1986, à Istanbul, deux terroristes pénètrent dans une synagogue et tirent sur les fidèles. 21 personnes seront tuées ainsi que les trois tireurs. 1990, la chasse à l'ours est interdite dans les Pyrénées. Un an plus tard, Leningrad reprend son ancien nom de Saint-Pétersbourg. 1998, crash d'un avion de la Swissair en mer, 2 heures après son décollage de New York, bilan 229 morts. En 2007, disparition de Luciano Pavarotti, chanteur, ténor italien, et en 2009, l'humoriste, acteur et chanteur Sim nous quittait. Les anniversaires du jour, Arnaud Bovolenta, né à Albertville, skieur acrobatique français, spécialiste du ski cross, Sylvie Becker, qui vient de Lille, skieuse française, Françoise Quéré, alias Rosette, actrice de cinéma, Go Nagai, dessinateur japonais, créateur de Goldorak, et Roger Waters, né à Cambridge en Angleterre, chanteur des Pink Floyd. Le dicton du jour, à la Saint-Onésiphore, la sève s'endort. Passez une excellente journée, à demain. 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
2: Bonjour, bonjour à tous. Il y a une sympathique réunion de course hippique à l'hippodrome de Nort-sur-Erdre ce dimanche 6 septembre 2026. Le Quintet Plus lui prendra la direction de Paris-Longchamp et des 2400 mètres du prix Qatar-Reine-Marguerite, le Parisien. Ils seront 16 compétiteurs au départ vers 15h15. En tête de notre sélection, le 8, Princesse d'Amour, incontournable avec Pierre-Charles Boudot sur le dos, elle peut l'emporter. Suivi du 13, Marina Leda, idéalement placée sur l'échelle des valeurs dans cette épreuve. Le 10, Christabel, sur la montante actuellement. Le 3, Shriara, peut surmonter sa récente pénalisation. Et enfin, le 12, Mono 9, prise en note ici même en juillet, il complétera notre sélection. Une sélection que vous pouvez retrouver sur ma chaîne YouTube Tom Kazak, les pronostics hippiques avec mes dernières minutes. Donc notre choix aujourd'hui, premier le 8, Princesse d'Amour. Second le 13, Marina Leda. Troisième le 10, Christabel. Quatrième le 3, Shriara. Cinquième le 12, Mono 9. Le second choix le 4, le 5 et le 2. Et à vous la fortune.
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3: Bonjour à tous, l'horoscope de ce dimanche. On débute avec les béliers. Vous avancez avec assurance. La période de doute est maintenant derrière vous. Taureau, sûr de vos idées, vous consolidez vos bases. Gémeaux, vous êtes dans le dialogue et vous avez raison à 100%. Cancer, vous avez du mal à trouver le juste milieu, vous êtes trop dans l'affectif. Les lions, votre mental est une source d'équilibre très appréciable en ce dimanche. Les vierges, vous cherchez la perfection à tout prix, mettez donc les objectifs de ce dimanche moins haut. Les balances, vous trouvez votre bonheur dans les choses simples. Scorpion, une tension intérieure vous agace, il faudra réussir à passer le cap. Sagittaire, l'envie d'avancer est très forte. La dynamique s'enclenche ce dimanche. Capricorne, votre empathie rassure. On peut compter sur vous. Verseau, inspiration, liberté et réussite sont là jusqu'à ce soir. Une journée exceptionnelle pour vous. Les poissons, pour terminer, vous êtes en phase avec vous-même. Votre calme fait la joie de votre entourage. Avec tout ça, belle journée, un bon dimanche.
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1: Bonjour à tous, les programmes télé, la télévision pour ce soir dimanche. On débute avec la chaîne TF1 qui nous propose ce soir le film Spider-Man No Way Home, diffusé dès 21h10. Sur la chaîne France 2, ce soir le film Boîte Noire. Sur France 3, la série Brokenwood, diffusée dès 21h10. Sur la chaîne France 5, documentaire CIA, les guerres secrètes de l'après 11 septembre. Sur la chaîne M6, place au magazine Capital, les recettes secrètes du supermarché qui fait craquer les Français. Sur la chaîne W9, rendez-vous dès 21h10 avec le film Les Secpas au ski. Et enfin, pour terminer, rendez-vous par exemple ce soir sur la chaîne Sister avec le film Night and Day, diffusé dès 21h10. Avec tout ça, bonne soirée télé.

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1: Il est 7h.
2: Bonjour, bonjour à tous. Dans l'actualité, un mort, c'est le bilan d'une explosion dans un pavillon après une fuite de gaz à Aubervilliers hier soir. La victime est un enfant. 7 autres personnes ont été blessées, dont 2 grièvement. La ville a mis à disposition des locaux et des lits d'appoint pour accueillir les familles touchées. Ce nouveau pic de chaleur encore aujourd'hui dans le sud du pays. 6 départements restent placés en vigilance orange canicule. La Drôme Ardèche, le Gard, l'Hérault, le Vaucluse et l'Aude. Plus de 38 degrés attendus par endroit. Les températures commenceront à baisser par l'ouest à partir de demain. Près de 4 annonces locatives sur 10 dépassent les plafonds légaux dans les villes où les loyers sont encadrés. Selon la Fondation pour le logement, 37% des annonces analysées sont concernées, soit 5 points de plus qu'en 2025. Antoine Launoy de l'association Bail nous donne des conseils pour ne pas se faire avoir. On l'écoute.
3: La première chose qu'on dit aux locataires, c'est regardez si vous avez bien tous les documents. Nous, la majorité de locataires qui nous contactent n'ont pas un certain nombre de documents, donc le DPE, qui permet de vérifier si le logement il est bien isolé, et notamment s'il est classé F ou G. Le propriétaire n'a pas le droit d'augmenter le loyer chaque année. Ensuite, il y a tout un tas d'autres documents qui permettent de vérifier que le logement est bien aux normes sanitaires, notamment est-ce qu'il y a du plomb, est-ce qu'il y a de l'amiante. Ces documents-là, on est censé les avoir. Et l'autre chose qui est importante, c'est dans le bail, il y a un paragraphe qui écrit « conditions financières ». C'est celui qui va définir combien vous payez de loyer, combien vous payez de charges. C'est ce paragraphe-là qu'il faut vérifier si jamais il respecte bien la loi.
2: Dans l'actualité également, 3 heures de discussion au Kremlin autour d'une possible issue à la guerre en Ukraine. Vladimir Poutine a reçu hier les émissaires de Donald Trump. Washington affirme que des plans substantiels ont été évoqués et seront dévoilés dans les prochaines semaines. Les discussions doivent se poursuivre ce dimanche à Kiev. En sport, en tennis, Arthur Jay a qualifié pour les 8e de finale de l'US Open après avoir battu Michael Zheng en 5-7 hier. C'est terminé en revanche pour Benjamin Bonzi, renversé par Khachanov en 3-7 au 3e tour. Ce soir, Carlos Alcaraz affrontera Tommy Paul à 20h. Daniil Medvedev fera face à Frances Tiafoe à 21h. Et puis, du foot, 1-0, le score sur lequel Lorient s'est imposé face à Lens hier. Victoire de Brest face au Havre, 2-1. Nice et Le Mans se sont quittés sur un match nul, un but partout. Aujourd'hui, suite et fin de cette 3e journée de Ligue 1. 3, Strasbourg à 15h, Angers-Rennes à 17h15 et puis Marseille reçoit le Paris FC à 20h45 en clôture ce soir. Très bonne journée à tous.
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5: Auditrice, auditeur de Zoom Radio, bien le bonjour. Voici votre bulletin météo complet pour votre dimanche 6 septembre. Le matin, il faudra compter sur un ciel assez nuageux avec de timides éclaircies. Concernant le vent, il sera faible à modéré d'est, avec des rafales allant entre 20 et 30 km par heure. Les températures s'échelonneront entre 18 et déjà 20 degrés. Pour ce dimanche après-midi, pas beaucoup de changements. Du soleil, oui, mais avec de gros passages nuageux. Concernant le vent, il va commencer à tourner. Il sera faible à modéré de sud à sud-ouest avec des rafales allant entre 20 et 30 km par heure. Les températures s'échelonneront entre 33 et 35 degrés. Localement, les 36 ne seront pas du tout à exclure sur le pays foyen et le bergeracois. Et pour la soirée et la nuit prochaine, les Périgourdins seront sous un ciel plutôt étoilé.

0: avec encore une fois, localement, quelques gros passages nuageux. Voilà, c'est terminé pour aujourd'hui, en ce 249e jour de l'année. N'oubliez pas de faire une bise à toutes les Donatiennes, les Eva, les Eve, ainsi que les Evelyne. Le lever du soleil pour ce dimanche, 7h25, et celui-ci se couchera à 20h25. Et moi, je vous souhaite une excellente journée sur Zoom Radio.
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2: Bonjour à tous, l'horoscope de ce dimanche. On débute avec les béliers, vous avancez avec assurance. La période de doute est maintenant derrière vous.
3: Taureau, sûr de vos idées, vous consolidez vos bases.
4: Gémeaux, vous êtes dans le dialogue et vous avez raison à 100%.
5: Cancer, vous avez du mal à trouver le juste milieu, vous êtes trop dans l'affectif.
6: Les lions, votre mental est une source d'équilibre très appréciable en ce dimanche.
7: Les vierges, vous cherchez la perfection à tout prix, mettez donc les objectifs de ce dimanche moins haut.
8: Les balances, vous trouvez votre bonheur dans les choses simples.
9: Scorpion, une tension intérieure vous agace, il faudra réussir à passer le cap.
10: Sagittaire, l'envie d'avancer est très forte.
11: La dynamique s'enclenche ce dimanche.
12: Capricorne, votre empathie rassure. On peut compter sur vous.
13: Verseau, inspiration, liberté et réussite sont là jusqu'à ce soir.
14: Une journée exceptionnelle pour vous.
15: Les poissons, pour terminer, vous êtes en phase avec vous-même.
16: Votre calme fait la joie de votre entourage.
2: Avec tout ça, belle journée, un bon dimanche.
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0: Le Quintet.
1: Bonjour, bonjour à tous. Il y a une sympathique réunion de course hippique à l'hippodrome de Nort-sur-Erdre ce dimanche 6 septembre 2026. Le Quintet Plus lui prendra la direction de Paris-Longchamp et des 2400 mètres du prix Qatar-Reine-Marguerite, le Parisien. Ils seront 16 compétiteurs au départ vers 15h15. En tête de notre sélection, le 8, Princesse d'Amour, incontournable avec Pierre-Charles Boudot sur le dos, elle peut l'emporter. Suivi du 13, Marina Leda, idéalement placée sur l'échelle des valeurs dans cette épreuve. Le 10, Christabel, sur la montante actuellement. Le 3, Shriara, peut surmonter sa récente pénalisation. Et enfin, le 12, Mono 9, prise en note ici même en juillet. Il complétera notre sélection. Une sélection que vous pouvez retrouver sur ma chaîne YouTube Tom Kazak, les pronostics hippiques avec mes dernières minutes. Donc notre choix aujourd'hui, premier le 8, Princesse d'Amour. Second le 13, Marina Leda. Troisième le 10, Christabel. Quatrième le 3, Shriara. Cinquième le 12, Mono 9. Le second choix le 4, le 5 et le 2. Et à vous la fortune.
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3: Bonjour à tous, nous sommes le 6 septembre, on souhaite une bonne fête aux Bertrand et aux Onésiphores. Rien n'arrête les Bertrand, ils sont ambitieux et se donnent entièrement pour réaliser de vastes entreprises. S'ils échouent, ils sont anéantis. Ils détestent la médiocrité, de nature optimiste, plutôt enthousiaste. Il leur arrive de connaître des moments de dépression, ils décident et agissent rapidement. On passe aux faits marquants de ce 6 septembre 1958, première diffusion de la chaîne américaine CBS de la série télévisée Au nom de la loi avec Steve McQueen. 1975, un séisme en Turquie fait environ 3000 morts. 1986, à Istanbul, deux terroristes pénètrent dans une synagogue et tirent sur les fidèles. 21 personnes seront tuées ainsi que les trois tireurs. 1990, la chasse à l'ours est interdite dans les Pyrénées. Un an plus tard, Leningrad reprend son ancien nom de Saint-Pétersbourg. 1998, crash d'un avion de la Swissair en mer, 2 heures après son décollage de New York, bilan 229 morts. En 2007, disparition de Luciano Pavarotti, chanteur, ténor italien, et en 2009, l'humoriste, acteur et chanteur Sim nous quittait. Les anniversaires du jour, Arnaud Bovolenta, né à Albertville, skieur acrobatique français, spécialiste du ski cross, Sylvie Becker, qui vient de Lille, skieuse française, Françoise Kéré, alias Rosette, actrice de cinéma, Go Nagai, dessinateur japonais, créateur de Goldorak, et Roger Waters, né à Cambridge en Angleterre, chanteur des Pink Floyd. Le dicton du jour, à la Saint-Onésiphore, la sève s'endort. Passez une excellente journée, à demain.
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1: Bonjour à tous, les programmes télé, la télévision pour ce soir dimanche. On débute avec la chaîne TF1 qui nous propose ce soir le film Spider-Man No Way Home, diffusé dès 21h10. Sur la chaîne France 2, ce soir le film Boîte Noire. Sur France 3, la série Brokenwood, diffusée dès 21h10. Sur la chaîne France 5, documentaire CIA, les guerres secrètes de l'après 11 septembre. Sur la chaîne M6, place au magazine Capital, les recettes secrètes du supermarché qui fait craquer les Français. Sur la chaîne W9, rendez-vous dès 21h10 avec le film Les Secpas au ski. Et enfin, pour terminer, rendez-vous par exemple ce soir sur la chaîne Sister avec le film Night and Day, diffusé dès 21h10. Avec tout ça, bonne soirée télé.

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1: Il est 8h.
2: Bonjour, bonjour à tous. Dans l'actualité, un mort, c'est le bilan d'une explosion dans un pavillon après une fuite de gaz à Aubervilliers hier soir. La victime est un enfant. 7 autres personnes ont été blessées, dont 2 grièvement. La ville a mis à disposition des locaux et des lits d'appoint pour accueillir les familles touchées. Ce nouveau pic de chaleur encore aujourd'hui dans le sud du pays. 6 départements restent placés en vigilance orange canicule. La Drôme-Ardèche, le Gard, l'Hérault, le Vaucluse et l'Aude. Plus de 38 degrés attendus par endroit. Les températures commenceront à baisser par l'ouest à partir de demain. Près de 4 annonces locatives sur 10 dépassent les plafonds légaux dans les villes où les loyers sont encadrés. Selon la Fondation pour le logement, 37% des annonces analysées sont concernées, soit 5 points de plus qu'en 2025. Antoine Launois de l'association Bail nous donne des conseils pour ne pas se faire avoir. On l'écoute.
3: La première chose qu'on dit aux locataires, c'est regardez si vous avez bien tous les documents. Nous, la majorité de locataires qui nous contactent n'ont pas un certain nombre de documents, donc le DPE, qui permet de vérifier si le logement il est bien isolé, et notamment s'il est classé F ou G. Le propriétaire n'a pas le droit d'augmenter le loyer chaque année. Ensuite, il y a tout un tas d'autres documents qui permettent de vérifier que le logement est bien aux normes sanitaires, notamment est-ce qu'il y a du plomb, est-ce qu'il y a de l'amiante. Ces documents-là, on est censé les avoir. Et l'autre chose qui est importante, c'est dans le bail, il y a un paragraphe qui écrit « conditions financières ». C'est celui qui va définir combien vous payez de loyer, combien vous payez de charges. C'est ce paragraphe-là qu'il faut vérifier si jamais il respecte bien la loi.
2: Dans l'actualité également, 3 heures de discussion au Kremlin autour d'une possible issue à la guerre en Ukraine. Vladimir Poutine a reçu hier les émissaires de Donald Trump. Washington affirme que des plans substantiels ont été évoqués et seront dévoilés dans les prochaines semaines. Les discussions doivent se poursuivre ce dimanche à Kiev. En sport, en tennis, Arthur Jay a qualifié pour les 8e de finale de l'US Open après avoir battu Michael Zheng en 5-7 hier. C'est terminé en revanche pour Benjamin Bonzi, renversé par Khachanov en 3-7 au 3e tour. Ce soir, Carlos Alcaraz affrontera Tommy Paul à 20h. Daniil Medvedev fera face à Frances Tiafoe à 21h. Et puis, du foot, 1-0, le score sur lequel Lorient s'est imposé face à Lens hier. Victoire de Brest face au Havre, 2-1. Nice et Le Mans se sont quittés sur un match nul, un but partout. Aujourd'hui, suite et fin de cette 3e journée de Ligue 1. 3, Strasbourg à 15h, Angers-Rennes à 17h15. Et puis Marseille reçoit le Paris FC à 20h45 en clôture ce soir. Très bonne journée à tous.
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6: Auditrices, auditeurs de Zoom Radio, bien le bonjour. Voici votre bulletin météo complet pour votre dimanche 6 septembre. Le matin, il faudra compter sur un ciel assez nuageux avec de timides éclaircies. Concernant le vent, il sera faible à modéré d'est, avec des rafales allant entre 20 et 30 km par heure. Les températures s'échelonneront entre 18 et déjà 20 degrés. Pour ce dimanche après-midi, pas beaucoup de changements. Du soleil, oui, mais avec de gros passages nuageux. Concernant le vent, il va commencer à tourner, il sera faible à modéré de sud à sud-ouest, avec des rafales allant entre 20 et 30 km par heure. Les températures s'échelonneront entre 33 et 35 degrés. Localement, les 36 ne seront pas du tout à exclure sur le pays foyen et le bergeracois. Et pour la soirée la nuit prochaine, les Périgourdins seront sous un ciel plutôt étoilé avec, encore une fois, localement, quelques gros passages nuageux. Voilà, c'est terminé pour aujourd'hui, en ce 249e jour de l'année. N'oubliez pas de faire une bise à toutes les Donatiennes, les Eva, les Eve, ainsi que les Evelyne. Le lever du soleil pour ce dimanche, 7h25, et celui-ci se couchera à 20h25. Et moi, je vous souhaite une excellente journée sur Zoom Radio.

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2: Bonjour à tous, l'horoscope de ce dimanche. On débute avec les béliers, vous avancez avec assurance. La période de doute est maintenant derrière vous. Taureau, sûr de vos idées, vous consolidez vos bases. Gémeaux, vous êtes dans le dialogue et vous avez raison à 100%. Cancer, vous avez du mal à trouver le juste milieu, vous êtes trop dans l'affectif. Les lions, votre mental est une source d'équilibre très appréciable en ce dimanche. Les vierges, vous cherchez la perfection à tout prix, mettez donc les objectifs de ce dimanche moins haut. Les balances, vous trouvez votre bonheur dans les choses simples. Scorpion, une tension intérieure vous agace, il faudra réussir à passer le cap. Sagittaire, l'envie d'avancer est très forte. La dynamique s'enclenche ce dimanche. Capricorne, votre empathie rassure. On peut compter sur vous. Verseau, inspiration, liberté et réussite sont là jusqu'à ce soir. Une journée exceptionnelle pour vous. Les poissons, pour terminer, vous êtes en phase avec vous-même. Votre calme fait la joie de votre entourage. Avec tout ça, belle journée, un bon dimanche.
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1: Bonjour à tous, nous sommes le 6 septembre, on souhaite une bonne fête aux Bertrands et aux Onésiphores. Rien n'arrête les Bertrands, ils sont ambitieux et se donnent entièrement pour réaliser de vastes entreprises. S'ils échouent, ils sont anéantis. Ils détestent la médiocrité, de nature optimiste, plutôt enthousiaste. Il leur arrive de connaître des moments de dépression, ils décident et agissent rapidement. On passe au fait marquant de ce 6 septembre 1958, première diffusion de la chaîne américaine CBS de la série télévisée Au nom de la loi avec Steve McQueen. 1975, un séisme en Turquie fait environ 3000 morts. 1986, à Istanbul, deux terroristes pénètrent dans une synagogue et tirent sur les fidèles. 21 personnes seront tuées ainsi que les trois tireurs. 1990, la chasse à l'ours est interdite dans les Pyrénées. Un an plus tard, Leningrad reprend son ancien nom de Saint-Pétersbourg. 1998, crash d'un avion de la Suissair en mer, 2 heures après son décollage de New York, bilan 229 morts. En 2007, disparition de Luciano Pavarotti, chanteur, ténor italien, et en 2009, l'humoriste, acteur et chanteur Sim nous quittait. Les anniversaires du jour, Arnaud Bovolenta, né à Albertville, skieur acrobatique français, spécialiste du ski cross, Sylvie Becker, qui vient de Lille, skieuse française, Françoise Quéré, alias Rosette, actrice de cinéma, Go Nagai, dessinateur japonais, créateur de Goldorak, et Roger Waters, né à Cambridge en Angleterre, chanteur des Pink Floyd. Le dicton du jour, à la Saint-Onésiphore, la sève s'endort. Passez une excellente journée, à demain.
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1: Bonjour, bonjour à tous. Il y a une sympathique réunion de course hippique à l'hippodrome de Nort-sur-Erdre ce dimanche 6 septembre 2026. Le Quintet Plus lui prendra la direction de Paris-Longchamp et des 2400 mètres du prix Qatar-Reine-Marguerite, le Parisien. Ils seront 16 compétiteurs au départ vers 15h15. En tête de notre sélection, le 8, Princesse d'Amour, incontournable avec Pierre-Charles Boudot sur le dos, elle peut l'emporter. Suivi du 13, Marina Leda, idéalement placée sur l'échelle des valeurs dans cette épreuve. Le 10, Christabel, sur la montante actuellement. Le 3, Shriara, peut surmonter sa récente pénalisation. Et enfin, le 12, Mono 9, prise en note ici même en juillet. Il complétera notre sélection. Une sélection que vous pouvez retrouver sur ma chaîne YouTube Tom Kazak, les pronostics hippiques avec mes dernières minutes. Donc notre choix aujourd'hui, premier le 8, Princesse d'Amour. Second le 13, Marina Leda. Troisième le 10, Christabel. Quatrième le 3, Shriara. Cinquième le 12, Mono 9. Le second choix le 4, le 5 et le 2. Et à vous la fortune!

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0: familles touchées. 6 départements du Sud placés en vigilance orange canicule ce dimanche, la Drôme, l'Ardèche, le Gard, l'Hérault, le Vaucluse et l'Aude. Plus de 38 degrés sont encore attendus par endroit aujourd'hui et les températures commenceront à baisser par l'ouest à partir de demain. C'est le coup de massue de la rentrée pour les étudiants. Son coût atteint cette année 3 240 euros, un nouveau record selon la FAGE. Le logement reste de très loin le premier poste de dépense et pousse de plus en plus d'étudiants à rogner sur l'alimentation ou les soins. Louise Langlin est l'une des porte-parole de la Fédération des assos étudiantes. On l'écoute.
1: Le loyer, voilà, une fois le loyer payé, ça représente plus de la moitié du budget d'un étudiant. Et pour 50% des étudiants et étudiantes, ils doivent vivre avec moins de 200 euros une fois qu'ils ont payé seulement leur loyer, donc 200 euros pour la moitié des étudiants, pour leur alimentation, pour leur santé, pour leurs loisirs. Donc on comprend bien qu'à partir de là, le reste, on essaye de faire des ajustements et des coupes sur l'alimentation, etc. Mais ça en devient un enjeu de santé publique même.
0: Voilà, et la FAGE réclame notamment l'indexation des bourses sur l'inflation et un meilleur encadrement des loyers. Nouvel échange de frappes entre l'Iran et les États-Unis autour du détroit d'Ormuz. Téhéran affirme avoir attaqué un drone naval américain qui tentait de pénétrer dans une zone protégée. Les gardiens de la Révolution disent également avoir visé 3 pétroliers et 3 navires américains après des frappes de Washington contre 3 pétroliers iraniens. Du foot, Lorient s'est imposé face à Lens hier 1-0, victoire de Brest face au Havre 2-1. Nice et Le Mans se sont quittés sur un match nul, un partout. Aujourd'hui, suite et fin de cette troisième journée de Ligue 1, 3 Strasbourg à 15h, Angers Rennes à 17h15 et Marseille reçoit le Paris FC à 20h45 en clôture ce soir. Et en rugby, on disputait la première journée de top 14 hier. Bordeaux-Bègles a renversé le Racing 92, 64-5. Victoire aussi de Bayonne contre Toulon, de Lyon sur Clermont, Pau face à Montpellier. Perpignan s'est incliné sur la pelouse du Stade français, tout comme Vannes face à Castres. Ce soir, La Rochelle reçoit Toulouse en clôture de cette première journée. Un match à 21h05. Voilà pour l'essentiel de l'actualité. Très bonne journée à tous.
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6: Auditrice, auditeur de Zoom Radio, bien le bonjour. Voici votre bulletin météo complet pour votre dimanche 6 septembre, le matin. Il faudra compter sur un ciel assez nuageux avec de timides éclaircies. Concernant le vent, il sera faible à modéré d'est avec des rafales allant entre 20 et 30 km par heure. Les températures s'échelonneront entre 18 et déjà 20 degrés. Pour ce dimanche après-midi, pas beaucoup de changements. Du soleil, oui, mais avec de gros passages nuageux. Concernant le vent, il va commencer à tourner. Il sera faible à modéré de sud à sud-ouest, avec des rafales allant entre 20 et 30 km par heure. Les températures s'échelonneront entre 33 et 35 degrés. Localement, les 36 ne seront pas du tout à exclure sur le pays foyen et le Bergeracois. Et pour la soirée et la nuit prochaine, les Périgourdins seront sous un ciel plutôt étoilé avec encore une fois, localement, quelques gros passages nuageux. Voilà, c'est terminé pour aujourd'hui, en ce 249e jour de l'année. N'oubliez pas de faire une bise à toutes les Donatiennes, les Eva, les Eve, ainsi que les Evelyne. Le lever du soleil pour ce dimanche, 7h25, et celui-ci se couchera à 20h25. Et moi, je vous souhaite une excellente journée sur Zoom Radio.
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1: Bonjour à tous, nous sommes le 6 septembre, on souhaite une bonne fête aux Bertrands et aux Onésiphores. Rien n'arrête les Bertrands, ils sont ambitieux et se donnent entièrement pour réaliser de vastes entreprises. S'ils échouent, ils sont anéantis. Ils détestent la médiocrité, de nature optimiste, plutôt enthousiaste. Il leur arrive de connaître des moments de dépression, ils décident et agissent rapidement. On passe au fait marquant de ce 6 septembre 1958, première diffusion de la chaîne américaine CBS de la série télévisée Au nom de la loi avec Steve McQueen. 1975, un séisme en Turquie fait environ 3000 morts. 1986, à Istanbul, deux terroristes pénètrent dans une synagogue et tirent sur les fidèles. 21 personnes seront tuées ainsi que les trois tireurs. 1990, la chasse à l'ours est interdite dans les Pyrénées. Un an plus tard, Leningrad reprend son ancien nom de Saint-Pétersbourg. 1998, crash d'un avion de la Suissair en mer, 2 heures après son décollage de New York, bilan 229 morts. En 2007, disparition de Luciano Pavarotti, chanteur, ténor italien. Et en 2009, l'humoriste, acteur et chanteur Sim nous quittait. Les anniversaires du jour, Arnaud Bovolenta, né à Albertville, skieur acrobatique français, spécialiste du ski cross. Sylvie Becker, qui vient de Lille, skieuse française. Françoise Kéré, alias Rosette, actrice de cinéma. Go Nagai, dessinateur japonais, créateur de Goldorak. Et Roger Waters, né à Cambridge en Angleterre, chanteur des Pink Floyd. Le dicton du jour, à la Saint-Onésiphore, la sève s'endort. Passez une excellente journée, à demain.
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Entre la rentrée des enfants et la reprise du travail, beaucoup d'entre nous dorment mal. Alors si c'est votre cas, vous mourrez peut-être d'envie de faire une petite sieste durant la journée. Bien bonne nouvelle, ce n'est pas la seule manière de récupérer des effets d'une courte nuit de sommeil. Une étude très récente publiée en août dans la revue scientifique PNAS montre qu'une autre activité permet de se rebooster presque aussi bien qu'une sieste, faire du sport. Et oui, ça peut paraître contre-intuitif quand on est fatigué, mais les résultats sont clairs. Des chercheurs canadiens de l'université de McGill ont comparé, chez des jeunes adultes privés de sommeil pendant 30 heures, les effets sur le cerveau d'une sieste d'une heure et demie et ceux d'une séance de sport de 20 minutes à intensité modérée à vigoureuse. Alors quand on a mal dormi, c'est vrai qu'on a plus de mal à se concentrer, à prendre des décisions et à retenir des informations. Et bien après une courte séance de sport ou une longue sieste, on réussit à mémoriser environ un quart d'informations en plus que si l'on passait la journée à ne rien faire. Les deux activités ont leurs avantages. La sieste met le cerveau dans un état plus propice à l'apprentissage en réduisant la pression de sommeil. Quant à l'exercice, il améliore l'efficacité avec laquelle on traite les informations. Quoi qu'il en soit, les deux choix vous aideront à mieux fonctionner en attendant de faire de meilleures nuits.

0: Bonjour, comme chaque semaine, je vous donne des astuces pour votre famille. Et la rentrée littéraire est là, et il n'y a pas que les adultes qui ont le droit à leur lot de pépites littéraires. Aujourd'hui, on fait un tour du côté de la rentrée jeunesse avec trois magnifiques lectures.
1: Trop bien, j'adore les livres.
0: On commence tout en douceur pour les plus petits avec Le cartable aux fraises de Marie Orchard. Un album antisexiste sur la liberté d'être soi, et ça, dès la maternelle. Pour son entrée à l'école, Armand choisit un cartable orné de fraises. Fou de joie, il s'empresse de la montrer à tout son entourage. Jusqu'au moment fatidique où sa nounou affirme « Les fraises, c'est pour les filles ». Armand ne comprend pas, lui qui aime tant les fraises. La rentrée approche et il ne sait plus s'il aime toujours autant son cartable. Un livre à mettre entre les mains des enfants mais aussi des adultes.
1: Le sujet est important, c'est bien les livres comme ça.
0: Pour les jeunes lecteurs qui aiment la magie des mots, ne manquez pas La petite marchande de livres de Pauline Pantera. Depuis toujours, Mirabelle adore les livres. Elle les aime tellement qu'elle décide d'ouvrir sa propre librairie. Mais surtout, elle adore donner des conseils de lecture. Jusqu'au jour où un raton laveur lui complique la tâche. Un livre tendre qui nous rappelle que quelles que soient nos envies ou nos différences, il existe toujours un ouvrage pour chacun d'entre nous.
1: C'est sûr, des livres, il y en a pour tout le monde.
0: Enfin, pour les plus grands et les ados, coup de cœur absolu pour Le jardin liquide de Valentine Gobi. Pour un ami, Violette décide de replonger dans le monde des odeurs, celui auquel son père l'a initiée et dont elle voulait tout oublier. Et si les odeurs avaient le pouvoir de réveiller les souvenirs ? Il y est question de nature, de transmission et de la force des liens qui nous unissent à notre environnement.
1: Allez, on va en librairie ?
0: Belle rentrée littéraire à tous les jeunes lecteurs et à la semaine prochaine !
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1: Bonjour à tous, l'horoscope de ce dimanche. On débute avec les béliers, vous avancez avec assurance, la période de doute est maintenant derrière vous. Taureau, sûr de vos idées, vous consolidez vos bases. Gémeaux, vous êtes dans le dialogue et vous avez raison à 100%. Cancer, vous avez du mal à trouver le juste milieu, vous êtes trop dans l'affectif. Les lions, votre mental est une source d'équilibre très appréciable en ce dimanche. Les vierges, vous cherchez la perfection à tout prix, mettez donc les objectifs de ce dimanche moins haut. Les balances, vous trouvez votre bonheur dans les choses simples. Scorpion, une tension intérieure vous agace, il faudra réussir à passer le cap. Sagittaire, l'envie d'avancer est très forte. La dynamique s'enclenche ce dimanche. Capricorne, votre empathie rassure. On peut compter sur vous. Verseau, inspiration, liberté et réussite sont là jusqu'à ce soir. Une journée exceptionnelle pour vous. Les poissons, pour terminer, vous êtes en phase avec vous-même. Votre calme fait la joie de votre entourage. Avec tout ça, belle journée, un bon dimanche.
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4: Bonjour, bonjour à tous. Il y a une sympathique réunion de course hippique à l'hippodrome de Nort-sur-Erdre ce dimanche 6 septembre 2026. Le Quintet Plus lui prendra la direction de Paris-Longchamp et des 2400 mètres du prix Qatar-Reine-Marguerite, le Parisien. Ils seront 16 compétiteurs au départ vers 15h15. En tête de notre sélection, le 8, Princesse d'Amour, incontournable avec Pierre-Charles Boudot sur le dos, elle peut l'emporter. Suivi du 13, Marina Leda, idéalement placée sur l'échelle des valeurs dans cette épreuve. Le 10, Christabel, sur la montante actuellement. Le 3, Shriara, peut surmonter sa récente pénalisation. Et enfin, le 12, Mono 9, prise en note ici même en juillet, il complétera notre sélection. Une sélection que vous pouvez retrouver sur ma chaîne YouTube Tom Kazak, les pronostics hippiques avec mes dernières minutes. Donc notre choix aujourd'hui, premier le 8, Princesse d'Amour. Second le 13, Marina Leda. Troisième le 10, Christabel. Quatrième le 3, Shriara. Cinquième le 12, Mono 9. Le second choix le 4, le 5 et le 2. Et à vous la fortune!

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1: Il est 10h.
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4: Bonjour, bonjour à tous. Dans l'actualité, un enfant décédé dans l'explosion d'un pavillon à Aubervilliers. Ça s'est passé hier soir. On compte aussi 7 blessés, dont 2 en urgence absolue. L'habitation a été complètement soufflée par la déflagration. Il s'agirait d'une fuite de gaz. La ville a mis à disposition des locaux et des lits d'appoint pour accueillir les familles touchées. 6 départements du Sud placés en vigilance orange canicule ce dimanche. La Drôme, l'Ardèche, le Gard, l'Hérault, le

0: passion, pour leur santé, pour leurs loisirs. Donc on comprend bien que à partir de là, le reste, on essaye de faire des ajustements et des coupes sur l'alimentation, etc. Mais ça en devient un enjeu de santé publique même.
1: Voilà, et la FAJ réclame notamment l'indexation des bourses sur l'inflation et un meilleur encadrement des loyers. Nouvel échange de frappes entre l'Iran et les États-Unis autour du détroit d'Ormuz. Téhéran affirme avoir attaqué un drone naval américain qui tentait de pénétrer dans une zone protégée. Les gardiens de la Révolution disent également avoir visé 3 pétroliers et 3 navires américains après des frappes de Washington contre 3 pétroliers iraniens. Du foot, Lorient s'est imposé face à Lens hier 1-0, victoire de Brest face au Havre 2-1. Nice et Le Mans se sont quittés sur un match nul, un partout. Aujourd'hui, suite et fin de cette 3e journée de Ligue 1, 3 Strasbourg à 15h, Angers Rennes à 17h15 et Marseille reçoit le Paris FC à 20h45 en clôture ce soir. Et en rugby, on disputait la première journée de top 14 hier. Bordeaux-Bègles a renversé le Racing 92, 64-5. Victoire aussi de Bayonne contre Toulon, de Lyon sur Clermont, Pau face à Montpellier. Perpignan s'est incliné sur la pelouse du Stade français, tout comme Vannes face à Castres. Ce soir, La Rochelle reçoit Toulouse en clôture de cette première journée, un match à 21h05. Voilà pour l'essentiel de l'actualité. Très bonne journée à tous.
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5: Auditrice, auditeur de Zoom Radio, bien le bonjour. Voici votre bulletin météo complet pour votre dimanche 6 septembre, le matin. Il faudra compter sur un ciel assez nuageux avec de timides éclaircies. Concernant le vent, il sera faible à modéré d'est avec des rafales allant entre 20 et 30 km par heure. Les températures s'échelonneront entre 18 et déjà 20 degrés. Pour ce dimanche après-midi, pas beaucoup de changements. Du soleil, oui, mais avec de gros passages nuageux. Concernant le vent, il va commencer à tourner. Il sera faible à modéré de sud à sud-ouest, avec des rafales allant entre 20 et 30 km par heure. Les températures s'échelonneront entre 33 et 35 degrés. Localement, les 36 ne seront pas du tout à exclure sur le pays foyen et le Bergeracois. Et pour la soirée et la nuit prochaine, les Périgourdins seront sous un ciel plutôt étoilé avec encore une fois, localement, quelques gros passages nuageux. Voilà, c'est terminé pour aujourd'hui, en ce 249e jour de l'année. N'oubliez pas de faire une bise à toutes les Donatiennes, les Eva, les Eve, ainsi que les Evelyne. Le lever du soleil pour ce dimanche, 7h25, et celui-ci se couchera à 20h25. Et moi, je vous souhaite une excellente journée sur Zoom Radio.
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1: Bonjour à tous et bienvenue dans notre chronique écolo. Aujourd'hui, nous allons parler de l'impact de nos habitudes quotidiennes sur l'environnement. Nous explorons les loisirs verts, c'est-à-dire des activités de plein air respectueuses de l'environnement. Prendre du temps pour soi tout en restant en harmonie avec la nature est non seulement bénéfique pour notre bien-être, mais aussi pour la planète. Parmi les loisirs verts, la randonnée est l'une des activités les plus accessibles. Marcher en pleine nature permet de se ressourcer tout en réduisant son empreinte écologique. En choisissant des sentiers bien balisés et en respectant la faune et la flore, on minimise son impact sur les écosystèmes. De plus, il est important de suivre le principe du « leave no trace », c'est-à-dire ne rien laisser derrière soi, pour préserver les lieux que nous visitons. Le vélo est également une excellente option pour combiner plaisir et écologie. Que ce soit en ville ou à la campagne, il permet de découvrir de nouveaux paysages tout en évitant les émissions de CO2. Il existe d'ailleurs de nombreuses pistes cyclables aménagées pour profiter en toute sécurité de ce loisir. Le camping, lorsqu'il est pratiqué de manière responsable, est un autre exemple de loisir vert. Privilégier les campings écologiques, réduire ses déchets et utiliser des produits biodégradables sont autant de gestes qui permettent de profiter de la nature tout en la respectant. Vous pouvez également opter pour des hébergements insolites et écologiques, comme les cabanes dans les arbres ou les yourtes, pour une expérience encore plus en phase avec la nature. Enfin, n'oublions pas les loisirs créatifs en plein air, comme le dessin ou la photographie de paysages. Ces activités permettent de capturer la beauté de la nature tout en nous connectant à elle d'une manière profonde et respectueuse. Voilà pour aujourd'hui. Rappelez-vous, chaque petit geste compte. À très vite, d'ici là, prenez soin de vous et de

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1: Aujourd'hui, plongeons dans l'univers troublant des objets maudits et ensorcelés, des artefacts qui portent avec eux des histoires de malheur et de mystère. Depuis des siècles, les récits relatant des objets maudits ou ensorcelés ont captivé l'imaginaire collectif, évoquant des forces obscures et des malédictions. L'un de ces objets notoires est la poupée Annabelle, qui aurait été le vecteur d'événements paranormaux et de malheurs chez ceux qui l'ont possédée. Cette histoire a inspiré des films d'horreur et suscite toujours l'intérêt des amateurs de surnaturel. La pierre de la destinée, un joyau associé à la malchance et à la tragédie, est un autre exemple. On dit que quiconque possède cette pierre connaîtra une série d'infortunes. Elle est devenue le pivot de nombreuses histoires de malédiction. Le diamant de l'espoir est un autre objet maudit célèbre. Appartenant autrefois à Louis XVI, il aurait apporté la mort et la destruction à de nombreux propriétaires, inspirant ainsi des légendes sombres. Les récits de ces objets maudits et ensorcelés font ressortir la fascination humaine pour l'inexplicable et le surnaturel. Ces histoires sont à la fois terrifiantes et captivantes, nous rappelant que la frontière entre le réel et le surnaturel est parfois tenue. Restez à l'écoute pour d'autres histoires énigmatiques et n'hésitez pas à réfléchir sur les forces mystérieuses qui peuvent se cacher derrière des objets apparemment innocents.

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1: Bonjour à tous, l'horoscope de ce dimanche. On débute avec les béliers, vous avancez avec assurance. La période de doute est maintenant derrière vous. Taureau, sûr de vos idées, vous consolidez vos bases. Gémeaux, vous êtes dans le dialogue et vous avez raison à 100%. Cancer, vous avez du mal à trouver le juste milieu, vous êtes trop dans l'affectif. Les lions, votre mental est une source d'équilibre très appréciable en ce dimanche. Les vierges, vous cherchez la perfection à tout prix, mettez donc les objectifs de ce dimanche moins haut. Les balances, vous trouvez votre bonheur dans les choses simples. Scorpion, une tension intérieure vous agace, il faudra réussir à passer le cap. Sagittaire, l'envie d'avancer est très forte. La dynamique s'enclenche ce dimanche. Capricorne, votre empathie rassure. On peut compter sur vous. Verseau, inspiration, liberté et réussite sont là jusqu'à ce soir. Une journée exceptionnelle pour vous. Les poissons, pour terminer, vous êtes en phase avec vous-même. Votre calme fait la joie de votre entourage. Avec tout ça, belle journée, un bon dimanche.
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Beyoncé célèbre les 20 ans de son album B-Day. La chanteuse américaine dévoile une édition de luxe de son deuxième album solo le jour même de ses 45 ans. Au programme 27 titres contre 13 à l'origine, avec des morceaux assez rares, plusieurs versions en espagnol et même un livret commémoratif de près de 60 pages.

0: Maëlle aussi est dans les bacs, elle sort un nouvel album. La gagnante de The Voice 2018 dévoile Lily, son troisième disque. Un projet plus personnel construit autour de Lily, son alter ego idéal, inspiré de ses avatars dans les jeux vidéo. La chanteuse de 25 ans parle de l'enfance, des souvenirs, mais aussi de la construction de soi. Le chanteur américain Songbird voit grand pour sa prochaine tournée. Révélation de ces derniers mois, il annonce 24 concerts à travers le monde. Une seule date est prévue chez nous en France. Ce sera le 22 mai 2027 à l'Accor Arena à Paris. Il était d'ailleurs au Festival Rock en scène il y a quelques jours et ça a cartonné. Voilà, vous savez tout. Bonne écoute et à la semaine prochaine.
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0: 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À Saint-Médard de Mussidan, l'UQANSES recrute un infirmier en CDI à 37 cents 540 euros par an. Au Château de Bassy, un établissement de soins médicaux et de réadaptation, débutant accepté. À Cresse, Proman cherche un fleuriste en intérim pour 14 jours à 12 euros de l'heure. Création de composition florale et accueil client au programme. CAP fleuriste ou expérience requise. Contactez Proman Bergerac. À Périgueux, un coursier est recherché en CDI à 2137 euros par mois, plus 13e mois. Livraison de colis et contact client. Permis B obligatoire. Appelez l'agence France Travail, Roissy CDG. À Salignac et Vigue, l'EHPAD Marcel Cantelobe propose un CDD de 3 mois pour un agent des services hospitaliers en hôtellerie, à 2000 euros par mois. Entretien des locaux et aide aux résidents. Expérience en EHPAD demandée. Contactez l'agence France Travail Sarla. Retrouvez le détail de ces offres sur le site internet et les agences France Travail.
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1: Il est 11h.
2: Merci de nous avoir rejoints sur Zoom Radio en ce dimanche. Il est 11h. 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
3: Bonjour, bonjour à tous. Dans l'actualité, la canicule se poursuit dans le sud de la France. 6 départements restent en alerte orange jusqu'à lundi matin au moins. L'Ardèche, la Drôme, le Gard, l'Hérault, l'Aude et le Vaucluse. Les Pyrénées-Orientales, elles sont sorties de l'alerte. Un nouveau pic de chaleur est attendu ce dimanche dans le sud-ouest avec plus de 38 degrés par endroit avant une baisse du mercure attendue pour demain. Le choc en Seine-Saint-Denis, un enfant de 2 ans mort dans l'explosion d'un pavillon à Aubervilliers hier soir. On compte aussi 7 blessés, dont 2 graves. L'explosion aurait été provoquée par une fuite de gaz. 110 pompiers mobilisés. Une enquête a été ouverte. Acheter des livres à petit prix, c'est l'objectif de Recyclivre. La plateforme lancée en 2008 rachète et revend des livres en seconde main. Un bon plan pour s'équiper à moindre coût pour la rentrée scolaire. Mathilde Quinzin de Recyclivre.
4: Nous, on revend un peu de tout. Donc forcément, parmi tout, il y a des manuels scolaires. Après, ça nous paraît normal, en ces périodes de rentrée, de mettre encore plus en avant les manuels scolaires. Et au-delà des manuels scolaires, tous les livres dont les élèves ont besoin pour leur année qui commence. Dès la maternelle, il y a des recommandations qui sont faites en matière, littéraire pour les élèves. Et puis même après, au collège et au lycée, il y a carrément des livres.

0: Le néerlandais Botic van de Zandschulp demain. En foot, suite et fin de cette troisième journée de Ligue 1 aujourd'hui, 3 Strasbourg à 15h, Angers-Rennes à 17h15, Marseille reçoit le Paris FC à 20h45 en clôture. Et en rugby, enfin, on disputait la première journée de top 14 hier. Bordeaux-Bègles a renversé le Racing 92-64 à 5. Victoire aussi de Bayonne contre Toulon, de Lyon sur Clermont, Pau face à Montpellier. Perpignan s'est incliné sur la pelouse du Stade français, tout comme Vannes face à Castres. Ce soir, La Rochelle reçoit Toulouse en clôture à 21h05. Voilà pour l'actualité. Très bonne journée à tous.
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1: Bonjour à tous, nous sommes le 6 septembre, on souhaite une bonne fête aux Bertrands et aux Onésiphores. Rien n'arrête les Bertrands, ils sont ambitieux et se donnent entièrement pour réaliser de vastes entreprises. S'ils échouent, ils sont anéantis. Ils détestent la médiocrité, de nature optimiste, plutôt enthousiaste. Il leur arrive de connaître des moments de dépression, ils décident et agissent rapidement. On passe au fait marquant de ce 6 septembre 1958, première diffusion de la chaîne américaine CBS de la série télévisée Au nom de la loi avec Steve McQueen. 1975, un séisme en Turquie fait environ 3000 morts. 1986, à Istanbul, deux terroristes pénètrent dans une synagogue.

et tire sur les fidèles. 21 personnes seront tuées ainsi que les trois tireurs. 1990, la chasse à l'ours est interdite dans les Pyrénées. Un an plus tard, Leningrad reprend son ancien nom de Saint-Pétersbourg. 1998, crash d'un avion de la Suissair en mer 2 heures après son décollage de New York. Bilan 229 morts. En 2007, disparition de Luciano Pavarotti, chanteur ténor italien. Et en 2009, l'humoriste, acteur et chanteur Sim nous quitter. Les anniversaires du jour, Arnaud Bovolenta, né à Albertville, skieur acrobatique français, spécialiste du ski cross, Sylvie Becker, qui vient de Lille, skieuse française, Françoise Kéré, alias Rosette, actrice de cinéma, Go Nagai, dessinateur japonais, créateur de Goldorak, et Roger Waters, né à Cambridge en Angleterre, chanteur des Pink Floyd. Le dicton du jour, à la Saint-Onésiphore, la sève s'endort. Passez une excellente journée, à demain.

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1: Bonjour à tous, les programmes télé, la télévision pour ce soir dimanche. On débute avec la chaîne TF1 qui nous propose ce soir le film Spider-Man No Way Home, diffusé dès 21h10. Sur la chaîne France 2, ce soir le film Boîte Noire. Sur France 3, la série Brokenwood, diffusée dès 21h10. Sur la chaîne France 5, documentaire CIA, les guerres secrètes de l'après 11 septembre. Sur la chaîne M6, place au magazine Capital, les recettes secrètes du supermarché qui fait craquer les Français. Sur la chaîne W9, rendez-vous dès 21h10 avec le film Les Secpas au ski. Et enfin, pour terminer, rendez-vous par exemple ce soir sur la chaîne Sister avec le film Night and Day, diffusé dès 21h10. Avec tout ça, bonne soirée télé.
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1: Bonjour, bonjour à tous. Il y a une sympathique réunion de course hippique à l'hippodrome de Nord-sur-Erdre ce dimanche 6 septembre 2026. Le Quintet Plus lui prendra la direction de Paris-Longchamp et des 2400 mètres du prix Qatar-Reine-Marguerite, le Parisien. Ils seront 16 compétiteurs au départ vers 15h15. En tête de notre sélection, le 8, Princesse d'Amour, incontournable avec Pierre-Charles Boudot sur le dos, elle peut l'emporter. Suivi du 13, Marina Leda, idéalement placée sur l'échelle des valeurs dans cette épreuve. Le 10, Christabel, sur la montante actuellement. Le 3, Shriara, peut surmonter sa récente pénalisation. Et enfin, le 12, Mono 9, prise en note ici même en juillet. Il complétera notre sélection. Une sélection que vous pouvez retrouver sur ma chaîne YouTube Tom Kazak, les pronostics hippiques avec mes dernières minutes. Donc notre choix aujourd'hui, premier le 8, Princesse d'Amour. Second le 13, Marina Leda. Troisième le 10, Christabel. Quatrième le 3, Shriara. Cinquième le 12, Mono 9. Le second choix le 4, le 5 et le 2. Et à vous la fortune.
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À Saint-Médard de Mussidan, Luc ANSES recrute un infirmier en CDI à 37 cents 540 euros par an. Au Château de Bassy, un établissement de soins médicaux et de réadaptation, débutant accepté. À Cresse, Proman cherche un fleuriste en intérim pour 14 jours à 12 euros de l'heure. Création de composition florale et accueil client au programme. CAP fleuriste ou expérience requise. Contactez Proman Bergerac. À Périgueux, un coursier est recherché en CDI à 2137 euros par mois plus 13e mois. Livraison de colis et contact client. Permis B obligatoire. Appelez l'agence France Travail Roissy CDG. À Salignac et Vigue, l'EHPAD Marcel Cantelobe propose un CDD de 3 mois pour un agent des services hospitaliers en hôtellerie, à 2000 euros par mois. Entretien des locaux et aide aux résidents. Expérience en EHPAD demandée. Contactez l'agence France Travail Sarlat. Retrouvez le détail de ces offres sur le site internet et les agences France Travail.

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1: Bonjour à tous, dans l'actualité auto-moto du jour, Volvo lance une alerte pour détecter les animaux sur la route. Volvo enrichit son système Connected Safety avec de nouvelles alertes de danger. Parmi elles, la fonction Large Animal Alert avertit donc les conducteurs lorsqu'un grand animal est détecté sur la route à proximité. Nouvelle fonction donc, Large Animal Alert signalant les grands animaux sur la route ou à proximité. Volvo continue de développer ses systèmes de sécurité. La nouvelle fonction Large Animal Alert avertit les conducteurs lorsqu'un animal de grande taille est repéré sur la route ou à proximité. Une telle alerte précoce peut être particulièrement utile sur les routes sinueuses, par mauvais temps ou lorsque la visibilité est réduite. Cette initiative s'inscrit dans l'image globale de Volvo en matière de sécurité, tout en lui donnant une dimension concrète. Il ne s'agit pas seulement de protéger les occupants, mais également de contribuer à éviter les collisions avec des animaux. L'alerte signalant la présence d'animaux s'accompagne de 3 autres nouvelles notifications. Vulnerable Road User Alert avertit de la présence de piétons et de cyclistes sur les autoroutes ou à proximité. Également Roadwork Alert qui signale les travaux routiers plus loin sur l'itinéraire. Et Accident Alert qui utilise les données en temps réel des Volvo connectés et des centres de gestion du trafic pour signaler les accidents sur le trajet. On se retrouve très vite avec d'autres actualités automoto.
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1: Il est midi.
2: Bonjour, bonjour à tous. Dans l'actualité, la canicule se poursuit dans le sud de la France. 6 départements restent en alerte orange jusqu'à lundi matin au moins. L'Ardèche, la Drôme, le Gard, l'Hérault, l'Aude et le Vaucluse. Les Pyrénées-Orientales, elles sont sorties de l'alerte. Un nouveau pic de chaleur est attendu ce dimanche dans le sud-ouest avec plus de 38 degrés par endroit avant une baisse du mercure attendue pour demain. Le choc en Seine-Saint-Denis, un enfant de 2 ans mort dans l'explosion d'un pavillon à Aubervilliers hier soir. On compte aussi 7 blessés, dont 2 graves. L'explosion aurait été provoquée par une fuite de gaz. 110 pompiers mobilisés. Une enquête a été ouverte. Acheter des livres à petit prix, c'est l'objectif de Recyclivre. La plateforme lancée en 2008 rachète et revend des livres en seconde main. Un bon plan pour s'équiper à moindre coût pour la rentrée scolaire. Mathilde Quinzin de Recyclivre.
3: Nous, on revend un peu de tout. Donc forcément, parmi tout, il y a des manuels scolaires. Après, ça nous paraît normal, en ces périodes de rentrée, de mettre encore plus en avant les manuels scolaires et au-delà des manuels scolaires, tous les livres dont les élèves ont besoin pour leur année qui commence. Dès la maternelle, il y a des recommandations qui sont faites en matière littéraire pour les élèves. Et puis même après, au collège et au lycée, il y a carrément des livres à acheter en général. Presque 18 ans plus tard, on est maintenant une quarantaine de collaborateurs. Donc c'est un modèle qui vit toujours. Toujours très bien aujourd'hui.
2: Voilà des propos recueillis par Mylène Debac. Les émissaires de Donald Trump poursuivent leur tournée diplomatique sur l'Ukraine. Après des discussions hier à Moscou sur les prochaines étapes, Steve Witkoff et Jared Kushner sont attendus aujourd'hui à Kiev. Ils doivent présenter leurs idées pour la paix. Selon la Maison-Blanche, leurs plans seront annoncés dans les prochaines semaines. En tennis, une grande première pour Arthur Géa à New York à 21 ans. Le Français atteint les huitièmes de finale d'un grand chelem après sa victoire en 5-7 face à Michael Zeng hier. Il est le dernier Français encore en course à l'US Open. Prochain adversaire, le Néerlandais Botic van de Zandschulp demain. En foot, suite et fin de cette troisième journée de Ligue 1 aujourd'hui. 3 Strasbourg à 15h, Angers-Rennes à 17h15, Angers-Rennes à 17h15, Marseille reçoit le Paris FC à 20h45 en clôture. Et en rugby, enfin,

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1: Bonjour, bonjour à tous. Il y a une sympathique réunion de course hippique à l'hippodrome de Nort-sur-Erdre ce dimanche 6 septembre 2026. Le Quintet Plus lui prendra la direction de Paris-Longchamp et des 2400 mètres du prix Qatar-Reine-Marguerite, le Parisien. Ils seront 16 compétiteurs au départ vers 15h15. En tête de notre sélection, le 8, Princesse d'Amour, incontournable avec Pierre-Charles Boudot sur le dos, elle peut l'emporter. Suivi du 13, Marina Leda, idéalement placée sur l'échelle des valeurs dans cette épreuve. Le 10, Christabel, sur la montante actuellement. Le 3, Shriara, peut surmonter sa récente pénalisation. Et enfin, le 12, Mono 9, prise en note ici même en juillet, il complétera notre sélection. Une sélection que vous pouvez retrouver sur ma chaîne YouTube Tom Kazak, les pronostics hippiques avec mes dernières minutes. Donc notre choix aujourd'hui, premier le 8, Princesse d'Amour. Second le 13, Marina Leda. Troisième le 10, Christabel. Quatrième le 3, Shriara. Cinquième le 12, Mono 9. Le second choix le 4, le 5 et le 2. Et à vous la fortune!
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1: Il est 13h.
2: Bonjour, bonjour à tous. Dans l'actualité, la canicule se poursuit dans le sud de la France. 6 départements restent en alerte orange jusqu'à lundi matin au moins. L'Ardèche, la Drôme, le Gard, l'Hérault, l'Aude et le Vaucluse. Les Pyrénées-Orientales, elles sont sorties de l'alerte. Un nouveau pic de chaleur est attendu ce dimanche dans le sud-ouest avec plus de 38 degrés par endroit avant une baisse du mercure attendue pour demain. Le choc en Seine-Saint-Denis, un enfant de 2 ans mort dans l'explosion d'un pavillon à Aubervilliers hier soir. On compte aussi 7 blessés, dont 2 graves. L'explosion aurait été provoquée par une fuite de gaz. 110 pompiers mobilisés. Une enquête a été ouverte. Acheter des livres à petit prix, c'est l'objectif de Recyclivre. La plateforme lancée en 2008 rachète et revend des livres en seconde main. Un bon plan pour s'équiper à moindre coût pour la rentrée scolaire. Mathilde Quinzin de Recyclivre.
3: Nous, on revend un peu de tout. Donc forcément, parmi tout, il y a des manuels scolaires. Après, ça nous paraît normal, en ces périodes de rentrée, de mettre encore plus en avant les manuels scolaires et au-delà des manuels scolaires, tous les livres dont les élèves ont besoin pour leur année qui commence. Dès la maternelle, il y a des recommandations qui sont faites en matière littéraire pour les élèves. Et puis même après, au collège et au lycée, il y a carrément des livres à acheter en général. Presque 18 ans plus tard, on est maintenant une quarantaine de collaborateurs. Donc c'est un modèle qui vit toujours très bien aujourd'hui.
2: Voilà des propos recueillis par Mylène Debac. Les émissaires de Donald Trump poursuivent leur tournée diplomatique sur l'Ukraine. Après des discussions hier à Moscou sur les prochaines étapes, Steve Witkoff et Jared Kushner sont attendus aujourd'hui à Kiev. Ils doivent présenter leurs idées pour la paix. Selon la Maison-Blanche, leurs plans seront annoncés dans les prochaines semaines. En tennis, une grande première pour Arthur Géa à New York à 21 ans. Le Français atteint les huitièmes de finale d'un grand chelem après sa victoire en 5-7 face à Michael Zeng hier. Il est le dernier Français encore en course à l'US Open. Prochain adversaire, le Néerlandais Botic van de Zandschulp demain. En foot, suite et fin de cette troisième journée de Ligue 1 aujourd'hui. 3 Strasbourg à 15h, Angers-Rennes à 17h15. Marseille reçoit le Paris FC à 20h45 en clôture. Et en rugby, enfin, on disputait la première journée de top 14 hier. Bordeaux-Bègles a renversé le Racing 92-64 à 5. Victoire aussi de Bayonne contre Toulon, de Lyon sur Clermont, Pau face à Montpellier, Perpignan s'est incliné sur la pelouse du Stade Français, tout comme Vannes face à Castres. Ce soir, La Rochelle reçoit Toulouse en clôture à 21h05. Voilà pour l'actualité. Très bonne journée à tous. 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

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À Saint-Médard de Mussidan, l'UQANSES recrute un infirmier en CDI à 37,540 € par an. Au Château de Bassy, un établissement de soins médicaux et de réadaptation, débutant accepté. À Cresse, Proman cherche un fleuriste en intérim pour 14 jours à 12 € de l'heure. Création de composition florale et accueil client au programme. CAP fleuriste ou expérience requise. Contactez Proman Bergerac. À Périgueux, un coursier est recherché en CDI à 2137 € par mois, plus 13e mois. Livraison de colis et contact client. Permis B obligatoire. Appelez l'agence France Travail, Roissy CDG. À Salignac et Vigue, l'EHPAD Marcel Cantelobe propose un CDD de 3 mois pour un agent des services hospitaliers en hôtellerie, à 2 000 € par mois. Entretien des locaux et aide aux résidents. Expérience en EHPAD demandée. Contactez l'agence France Travail Sarla. Retrouvez le détail de ces offres sur le site internet et les agences France Travail.

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1: Il est 14h.
2: Bonjour, bonjour à tous. Dans l'actualité, la canicule se poursuit dans le sud de la France. 6 départements restent en alerte orange jusqu'à lundi matin au moins. L'Ardèche, la Drôme, le Gard, l'Hérault, l'Aude et le Vaucluse. Les Pyrénées-Orientales, elles sont sorties de l'alerte. Un nouveau pic de chaleur est attendu ce dimanche dans le sud-ouest avec plus de 38 degrés par endroit avant une baisse du mercure attendue pour demain. Le choc en Seine-Saint-Denis, un enfant de 2 ans mort dans l'explosion d'un pavillon à Aubervilliers hier soir. On compte aussi 7 blessés, dont 2 graves. L'explosion aurait été provoquée par une fuite de gaz. 110 pompiers mobilisés. Une enquête a été ouverte. Acheter des livres à petit prix, c'est l'objectif de Recyclivre. La plateforme lancée en 2008 rachète et revend des livres en seconde main. Un bon plan pour s'équiper à moindre coût pour la rentrée scolaire. Mathilde Quinzin de Recyclivre.
3: Nous, on revend un peu de tout. Donc forcément, parmi tout, il y a des manuels scolaires. Après, ça nous paraît normal, en ces périodes de rentrée, de mettre encore plus en avant les manuels scolaires et au-delà des manuels scolaires, tous les livres dont les élèves ont besoin pour leur année qui commence. Dès la maternelle, il y a des recommandations qui sont faites en matière littéraire pour les élèves. Et puis même après, au collège et au lycée, il y a carrément des livres à acheter en général. Presque 18 ans plus tard, on est maintenant une quarantaine de collaborateurs. Donc c'est un modèle qui vit toujours très bien aujourd'hui.
2: Voilà des propos recueillis par Mylène Debach. Les émissaires de Donald Trump poursuivent leur tournée diplomatique sur l'Ukraine. Après des discussions hier à Moscou sur les prochaines étapes, Steve Witkoff et Jared Kushner sont attendus aujourd'hui à Kiev. Ils doivent présenter leurs idées pour la paix. Selon la Maison-Blanche, leurs plans seront annoncés dans les prochaines semaines. En tennis, une grande première pour Arthur Géa à New York à 21 ans. Le Français atteint les huitièmes de finale d'un grand chelem après sa victoire en 5-7 face à Michael Zeng hier. Il est le dernier Français encore en course à l'US Open. Prochain adversaire, le Néerlandais Botic van de Zandschulp demain. En foot, suite et fin de cette troisième journée de Ligue 1 aujourd'hui. 3 Strasbourg à 15h, Angers-Rennes à 17h15. Marseille reçoit le Paris FC à 20h45 en clôture. Et en rugby, enfin, on disputait la première journée de top 14 hier. Bordeaux-Bègles a renversé le Racing 92-64-5. Victoire aussi de Bayonne contre Toulon, de Lyon sur Clermont, Pau face à Montpellier, Perpignan s'est incliné sur la pelouse du Stade Français, tout comme Vannes face à Castres. Ce soir, La Rochelle reçoit Toulouse en clôture à 21h05. Voilà pour l'actualité. Très bonne journée à tous.
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1: Il est 15h.
2: Bonjour, bonjour à tous. Dans l'actualité, 6 départements du Sud restent en vigilance orange canicule jusqu'à mardi matin au moins. L'Ardèche, l'Aude, la Drôme, le Gard, l'Hérault et le Vaucluse. Météo France souligne que des températures encore jamais atteintes en septembre ont été très fréquemment enregistrées hier. Les fortes chaleurs devraient persister encore ce lundi dans le Sud-Est. Un jeune de 23 ans abattu tôt ce dimanche matin à Toulouse, sorti de prison cet été. Il a été pris pour cible dans le quartier de la Farouette vers 3h du matin. Le tireur aurait pris la fuite. Un véhicule a été retrouvé incendié. Une enquête a été ouverte. Les émissaires de Donald Trump sont arrivés à Kiev pour leur première visite en Ukraine depuis le début de leur médiation. Ils doivent rencontrer Volodymyr Zelensky qui se dit prêt à dialoguer mais réclame des garanties de sécurité. La veille, les deux représentants américains avaient échangé pendant 3 heures à Moscou avec Vladimir Poutine pour mettre un terme au conflit. Le bilan s'alourdit après la crue dévastatrice dans l'Himalaya. Au Tibet, les autorités chinoises font désormais état de 43 morts et 519 disparus. Au Népal, au moins 1341 personnes ont péri et près de 5000 restent introuvables. La catastrophe a été provoquée le 26 août par l'effondrement d'une masse de glace et de rochers, provoquant une importante montée des eaux. Un père qui revient après 5 ans de prison et une famille qui va devoir affronter son passé. C'est l'histoire de La Frappe avec Bastien Bouillon. C'est en ce moment, au cinéma, un premier film déjà récompensé au Festival d'Angoulême, Jacques Terrance.
3: T'as vraiment envie de le revoir ?
4: Après 5 ans de prison pour escroquerie, Anthony retrouve ses deux enfants, Enzo et Carla. Enzo veut croire à une nouvelle vie de famille. Il accueille son père à bras ouverts, l'aide à reprendre leur activité de vendeur sur les marchés et lui présente même sa petite amie.
5: Roxane, bonjour. Ma copine ?
4: Mais sa sœur Carla, elle, refuse de pardonner.
6: On avait dit à l'avocat qu'on donnait pas suite.
4: Peu à peu, le passé familial ressurgit. Le film révèle son véritable sujet, l'emprise, le traumatisme et l'inceste.
7: Mais t'es malade, mais t'es con.
4: Bastien Bouillon incarne ce père à la fois chaleureux et inquiétant. Diego Murgia, qui joue Enzo, a reçu le prix du meilleur acteur au Festival d'Angoulême.
8: C'est notre père, Carla. On est une famille.
2: Merci Jacques, ça s'appelle La Frappe et c'est en ce moment au cinéma. Et puis du foot, suite et fin de cette 3e journée de Ligue 1 aujourd'hui. Angers-Rennes à 17h15, Marseille reçoit le Paris FC à 20h45. En rugby ce soir, le dernier match de cette première journée de Top 14. La Rochelle reçoit Toulouse à 21h05. Très bonne journée à tous.
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RH Emploi sur Zoom Radio. À Saint-Médard de Mussidan, Luc Anses recrute un infirmier en CDI à 37 cents 540 euros par an. Au Château de Bassy, un établissement de soins médicaux et de réadaptation, débutant accepté. À Cresse, Proman cherche un fleuriste en intérim pour 14 jours à 12 euros de l'heure. Création de compositions florales et accueil client au programme. CAP fleuriste ou expérience requise. Contactez Proman Bergerac. À Périgueux, un coursier est recherché en CDI à 2137 euros par mois, plus 13e mois. Livraison de colis et contact client. Permis B obligatoire. Appelez l'agence France Travail, Roissy CDG. À Salignac et Vigue, l'EHPAD Marcel Cantelobe propose un CDD de 3 mois pour un agent des services hospitaliers en hôtellerie. À 2000 euros par mois. Entretien des locaux et aide aux résidents. Expérience en EHPAD demandée. Contactez l'agence France Travail Sarla. Retrouvez le détail de ces offres sur le site internet et les agences France Travail.

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1: Il est 16h.
2: Bonjour, bonjour à tous. Dans l'actualité, 6 départements du Sud restent en vigilance orange canicule jusqu'à mardi matin au moins. L'Ardèche, l'Aude, la Drôme, le Gard, l'Hérault et le Vaucluse. Météo France souligne que des températures encore jamais atteintes en septembre ont été très fréquemment enregistrées hier. Les fortes chaleurs devraient persister encore ce lundi dans le Sud-Est. Un jeune de 23 ans abattu tôt ce dimanche matin à Toulouse, sorti de prison cet été, il a été pris pour cible dans le quartier de la Farouette vers 3h du matin. Le tireur aurait pris la fuite, un véhicule a été retrouvé incendié, une enquête a été ouverte. Les émissaires de Donald Trump sont arrivés à Kiev pour leur première visite en Ukraine depuis le début de leur médiation. Ils doivent rencontrer Volodymyr Zelensky qui se dit prêt à dialoguer mais réclame des garanties de sécurité. La veille, les deux représentants américains avaient échangé pendant 3h à Moscou avec Vladimir Poutine pour mettre un terme au conflit. Le bilan s'alourdit après la crue dévastatrice dans l'Himalaya. Au Tibet, les autorités chinoises font désormais état de 43 morts et 519 disparus. Au Népal, au moins 1341 personnes ont péri et près de 5000 restent introuvables. La catastrophe a été provoquée le 26 août par l'effondrement d'une masse de glace et de rochers, provoquant une importante montée des eaux. Un père qui revient après 5 ans de prison et une famille qui va devoir affronter son passé. C'est l'histoire de La Frappe avec Bastien Bouillon. C'est en ce moment, au cinéma, un premier film déjà récompensé au Festival d'Angoulême, Jacques Terrence.
3: T'as vraiment envie de le revoir ?
4: Après 5 ans de prison pour escroquerie, Anthony retrouve ses deux enfants, Enzo et Carla. Enzo veut croire à une nouvelle vie de famille. Il accueille son père à bras ouverts, l'aide à reprendre leur activité de vendeur sur les marchés et lui présente même sa petite amie.
5: Roxane, bonjour. Ma copine ?
4: Mais sa sœur Carla, elle, refuse de pardonner.
3: On avait dit à l'avocat qu'on donnait pas suite.
4: Peu à peu, le passé familial ressurgit. Le film révèle son véritable sujet, l'emprise, le traumatisme et l'inceste.
3: Mais t'es malade, mais t'es con, mais t'es con !
4: Bastien Bouillon incarne ce père à la fois chaleureux et inquiétant. Diego Murgia, qui joue Enzo, a reçu le prix du meilleur acteur au Festival d'Angoulême.
6: C'est notre père, car on est une famille.
2: Merci Jacques, ça s'appelle La Frappe et c'est en ce moment au cinéma. Et puis du foot, suite et fin de cette troisième journée de Ligue 1 aujourd'hui. Angers-Rennes à 17h15, Marseille reçoit le Paris FC à 20h45. En rugby ce soir, le dernier match de cette première journée de Top 14. La Rochelle reçoit Toulouse à 21h05. Très bonne journée à tous.
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1: Il est 17h.
2: Bonsoir, bonsoir à tous. Dans l'actualité, un net coup de frais attendu en milieu de semaine après la vague de chaleur qui a traversé notamment la moitié sud du pays. Les températures pourraient perdre une dizaine de degrés et retrouver des niveaux plus classiques pour septembre. Lundi en tout cas, il fera encore jusqu'à 35 voire 36 degrés le long du Rhône contre 21 degrés seulement en Normandie. Quelques rares pluies sont aussi attendues dans le nord. Enquête ouverte par le parquet de Bobigny après l'explosion d'une maison à Aubervilliers. Ça s'est passé samedi soir. Bilan, un mort, une enfant de 3 ans et 7 blessés, dont 2 graves. Il s'agirait bien d'une fuite de gaz. La rentrée littéraire, c'est en ce moment, dans un marché du livre en difficulté. 461 romans sont attendus d'ici octobre, alors que les ventes ont reculé de 6,2% au premier semestre. Une offre très abondante qui complique aussi le travail des libraires. Xavier Olivrin est libraire, on l'écoute.
3: On est face à une pléthore de titres. Et en fait, il y a trop d'offres. Et même les libraires, comme il y a trop d'offres, ne peuvent pas lire tout ce qui sort et être au mieux de leur conseil, en fait. Donc, en fait, il y a vraiment un problème de production et de surproduction dans le livre, donc qui empêche d'identifier des pépites assez rapidement pour pouvoir les conseiller aux gens.
2: Voilà, reportage de Mylène Débac. Les librairies indépendantes ont vu leur chiffre d'affaires reculer de 5% en août. Les émissaires de Donald Trump sont bien arrivés à Kiev pour leur première visite en Ukraine depuis le début de leur médiation. Ils doivent rencontrer Volodymyr Zelensky qui se dit prêt à dialoguer mais réclame des garanties de sécurité. La veille, les deux représentants de Trump avaient échangé pendant 3 heures à Moscou avec Vladimir Poutine. Gianni Infantino sera bien candidat à sa réélection à la tête de la FIFA en mars 2027. L'instance confirme sa candidature malgré la crise autour de sa gouvernance. Plusieurs confédérations et fédérations lui ont retiré leur soutien après son projet, finalement abandonné, d'ouvrir les activités commerciales de la FIFA à des investisseurs privés. En foot, suite et fin de cette troisième journée de Ligue 1 avec Marseille qui reçoit le Paris FC. Le match c'est à 20h45. En rugby ce soir, le dernier match de cette première journée de Top 14. La Rochelle reçoit Toulouse à 21h05. Et en tennis, jusqu'où ira Arthur Géa à l'US Open? Le jeune Français de 21 ans a atteint les huitièmes de finale d'un grand chelem pour la première fois après sa victoire en 5-7 face à Michael Zeng ce samedi. Il est le dernier Français encore en lice à l'US Open. Prochain adversaire, le Néerlandais Botic van de Zandschulp ce lundi. Très bonne soirée à tous.
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0: Bonsoir à tous sur Zoom Radio. Voici la météo pour demain, lundi 7 septembre. Demain, les températures oscilleront entre 18 et 31 degrés. Le soleil brillera à Montignac et Roufignac, Saint-Cernin-de-Reillac. Ciel majoritairement dégagé à Ribérac, Vert et Périgueux. Le vent soufflera faiblement, autour de 5 à 10 km/h, direction ouest ou nord-ouest. Voilà pour la météo de demain. Belle soirée à vous!
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1: Il est 18h.
2: Bonsoir, bonsoir à tous. Dans l'actualité, un net coup de frais attendu en milieu de semaine après la vague de chaleur qui a traversé notamment la moitié sud du pays. Les températures pourraient perdre une dizaine de degrés et retrouver des niveaux plus classiques pour septembre. Lundi en tout cas, il fera encore jusqu'à 35 voire 36 degrés le long du Rhône contre 21 degrés seulement en Normandie. Quelques rares pluies sont aussi attendues dans le nord. Enquête ouverte par le parquet de Bobigny après l'explosion d'une maison à Aubervilliers. Ça s'est passé samedi soir. Bilan, un mort, une enfant de 3 ans et 7 blessés, dont 2 graves. Il s'agirait bien d'une fuite de gaz. La rentrée littéraire, c'est en ce moment, dans un marché du livre en difficulté. 461 romans sont attendus d'ici octobre, alors que les ventes ont reculé de 6,2% au premier semestre. Une offre très abondante qui complique aussi le travail des libraires. Xavier Olivrin est libraire, on l'écoute.
3: On est face à une pléthore de titres et en fait, il y a trop d'offres. Et même les libraires, comme il y a trop d'offres, ne peuvent pas lire tout ce qui sort et être au mieux de leurs conseils, en fait. Donc, en fait, il y a vraiment un problème de production et de surproduction dans le livre, donc qui empêche d'identifier des pépites assez rapidement pour pouvoir les conseiller aux gens.
2: Voilà, reportage de Mylène Débac. Les librairies indépendantes ont vu leur chiffre d'affaires reculer de 5% en août. Les émissaires de Donald Trump sont bien arrivés à Kiev pour leur première visite en Ukraine depuis le début de leur médiation. Ils doivent rencontrer Volodymyr Zelensky qui se dit prêt à dialoguer mais réclame des garanties de sécurité. La veille, les deux représentants de Trump avaient échangé pendant 3 heures à Moscou avec Vladimir Poutine. Gianni Infantino sera bien candidat à sa réélection à la tête de la FIFA en mars 2027. L'instance confirme sa candidature malgré la crise autour de sa gouvernance. Plusieurs confédérations et fédérations lui ont retiré leur soutien après son projet, finalement abandonné, d'ouvrir les activités commerciales de la FIFA à des investisseurs privés. En foot, suite et fin de cette troisième journée de Ligue 1 avec Marseille qui reçoit le Paris FC. Le match, c'est à 20h45. En rugby, ce soir, le dernier match de cette première journée de Top 14. La Rochelle reçoit Toulouse à 21h05. Et en tennis, jusqu'où ira Arthur Géa à l'US Open? Le jeune Français de 21 ans a atteint les huitièmes de finale d'un grand chelem pour la première fois après sa victoire en 5-7 face à Michael Zeng ce samedi. Il est le dernier Français encore en lice à l'US Open. Prochain adversaire, le Néerlandais Botic van de Zandschulp ce lundi. Très bonne soirée à tous.
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7: Bonsoir à tous sur Zoom Radio. Voici la météo pour demain, lundi 7 septembre. Demain, les températures oscilleront entre 18 et 31 degrés. Le soleil brillera à Montignac et Rouffignac, Saint-Cernin-de-Réillac. Ciel majoritairement dégagé à Ribérac, Vers et Périgueux. Le vent soufflera faiblement, autour de 5 à 10 km/h, direction ouest ou nord-ouest. Voilà pour la météo de demain. Belle soirée à vous.
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1: Il est 19h.
2: Bonsoir, bonsoir à tous. Dans l'actualité, un net coup de frais attendu en milieu de semaine après la vague de chaleur qui a traversé notamment la moitié sud du pays. Les températures pourraient perdre une dizaine de degrés et retrouver des niveaux plus classiques pour septembre. Lundi en tout cas, il fera encore jusqu'à 35 voire 36 degrés le long du Rhône contre 21 degrés seulement en Normandie. Quelques rares pluies sont aussi attendues dans le nord. Enquête ouverte par le parquet de Bobigny après l'explosion d'une maison à Aubervilliers. Ça s'est passé samedi soir. Bilan, un mort, une enfant de 3 ans et 7 blessés, dont 2 graves. Il s'agirait bien d'une fuite de gaz. La rentrée littéraire, c'est en ce moment, dans un marché du livre en difficulté. 461 romans sont attendus d'ici octobre, alors que les ventes ont reculé de 6,2% au premier semestre. Une offre très abondante qui complique aussi le travail des libraires. Xavier Olivrin est libraire, on l'écoute.
3: On est face à une pléthore de titres. Et en fait, il y a trop d'offres. Et même les libraires, comme il y a trop d'offres, ne peuvent pas lire tout ce qui sort et être au mieux de leurs conseils, en fait. Donc, en fait, il y a vraiment un problème de production et de surproduction dans le livre, donc qui empêche d'identifier des pépites assez rapidement pour pouvoir les conseiller aux gens.
2: Voilà, reportage de Mylène Débac. Les librairies indépendantes ont vu leur chiffre d'affaires reculer de 5% en août. Les émissaires de Donald Trump sont bien arrivés à Kiev pour leur première visite en Ukraine depuis le début de leur médiation. Ils doivent rencontrer Volodymyr Zelensky qui se dit prêt à dialoguer mais réclame des garanties de sécurité. La veille, les deux représentants de Trump avaient échangé pendant 3 heures à Moscou avec Vladimir Poutine. Gianni Infantino sera bien candidat à sa réélection à la tête de la FIFA en mars 2027. L'instance confirme sa candidature malgré la crise autour de sa gouvernance. Plusieurs confédérations et fédérations lui ont retiré leur soutien après son projet, finalement abandonné, d'ouvrir les activités commerciales de la FIFA à des investisseurs privés. En foot, suite et fin de cette troisième journée de Ligue 1 avec Marseille qui reçoit le Paris FC. Le match, c'est à 20h45. En rugby, ce soir, le dernier match de cette première journée de Top 14. La Rochelle reçoit Toulouse à 21h05. Et en tennis, jusqu'où ira Arthur Géa à l'US Open? Le jeune Français de 21 ans a atteint les huitièmes de finale d'un grand chelem pour la première fois après sa victoire en 5-7 face à Michael Zeng ce samedi. Il est le dernier Français encore en lice à l'US Open. Prochain adversaire, le Néerlandais Botic van de Zandschulp ce lundi. Très bonne soirée à tous.

Bonsoir à tous sur Zoom Radio. Voici la météo pour demain, lundi 7 septembre. Demain, les températures oscilleront entre 18 et 31 degrés. Le soleil brillera à Montignac et Rouffignac, Saint-Cernin-de-Réillac. Ciel majoritairement dégagé à Ribérac, Vers et Périgueux. Le vent soufflera faiblement, autour de 5 à 10 km/h, direction ouest ou nord-ouest. Voilà pour la météo de demain. Belle soirée à vous!

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1: Il est 20h.
2: Bonsoir à tous. Dans l'actualité, un net coup de frais attendu en milieu de semaine après la vague de chaleur qui a traversé notamment la moitié sud du pays. Les températures pourraient perdre une dizaine de degrés et retrouver des niveaux plus classiques pour septembre. Lundi en tout cas, il fera encore jusqu'à 35 voire 36 degrés le long du Rhône contre 21 degrés seulement en Normandie. Quelques rares pluies sont aussi attendues dans le nord. Enquête ouverte par le parquet de Bobigny après l'explosion d'une maison à Aubervilliers. Ça s'est passé samedi soir. Bilan, un mort, une enfant de 3 ans et 7 blessés, dont 2 graves. Il s'agirait bien d'une fuite de gaz. La rentrée littéraire, c'est en ce moment, dans un marché du livre en difficulté. 461 romans sont attendus d'ici octobre, alors que les ventes ont reculé de 6,2% au premier semestre. Une offre très abondante qui complique aussi le travail des libraires. Xavier Olivrin est libraire, on l'écoute.
3: On est face à une pléthore de titres. Et en fait, il y a trop d'offres. Et même les libraires, comme il y a trop d'offres, ne peuvent pas lire tout ce qui sort et être au mieux de leurs conseils, en fait. Donc, en fait, il y a vraiment un problème de production et de surproduction dans le livre, donc qui empêche d'identifier des pépites assez rapidement pour pouvoir les conseiller aux gens.
2: Voilà, reportage de Mylène Débac. Les librairies indépendantes ont vu leur chiffre d'affaires reculer de 5% en août. Les émissaires de Donald Trump sont bien arrivés à Kiev pour leur première visite en Ukraine depuis le début de leur médiation. Ils doivent rencontrer Volodymyr Zelensky qui se dit prêt à dialoguer mais réclame des garanties de sécurité. La veille, les deux représentants de Trump avaient échangé pendant 3 heures à Moscou avec Vladimir Poutine. Gianni Infantino sera bien candidat à sa réélection à la tête de la FIFA en mars 2027. L'instance confirme sa candidature malgré la crise autour de sa gouvernance. Plusieurs confédérations et fédérations lui ont retiré leur soutien après son projet, finalement abandonné, d'ouvrir les activités commerciales de la FIFA à des investisseurs privés. En foot, suite et fin de cette troisième journée de Ligue 1 avec Marseille qui reçoit le Paris FC. Le match, c'est à 20h45. En rugby, ce soir, le dernier match de cette première journée de top 14. La Rochelle reçoit Toulouse à 21h05. Et en tennis, jusqu'où ira Arthur Géa à l'US Open? Le jeune Français de 21 ans a atteint les huitièmes de finale d'un grand chelem pour la première fois après sa victoire en 5-7 face à Michael Zeng ce samedi. Il est le dernier Français encore en lice à l'US Open. Prochain adversaire, le Néerlandais Botic van de Zandschulp ce lundi. Très bonne soirée à tous.

Bonsoir à tous sur Zoom Radio. Voici la météo pour demain, lundi 7 septembre. Demain, les températures oscilleront entre 18 et 31 degrés. Le soleil brillera à Montignac et Rouffignac, Saint-Cernin-de-Réillac. Ciel majoritairement dégagé à Ribérac, Vers et Périgueux. Le vent soufflera faiblement, autour de 5 à 10 km/h, direction ouest ou nord-ouest. Voilà pour la météo de demain. Belle soirée à vous!

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1: Il est 22h.
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1: Il est 2h.
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